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1: Il regardait longuement devant lui, perdu sur son propre chemin. Le père ne s'y a pas, plus de mots pour se dire. Seul le diamant bleu l'obsédait. Il le sentait, mais personne ne le comprenait. Le diamant bleu, celui qui nous invite, qui nous fait le front de le chevaucher, venait de le désarçonner. La pluie, le vent, les champs de blé l'ont oublié. L'émotion l'a débarqué. Alors, il s'abandonne sur le chemin, couché sur le diamant bleu. Alors il plonge, comme encore mort, dans le cœur du diamant bleu. Aspirer, aspirer. Il a flanché avant de se relever. Personne ne l'a acclamé. Seul, il est remonté. Le diamant bleu l'avait juste testé. Il doit le conquérir. Il doit y consacrer sa vie. L'énergie du diamant bleu fait entendre son murmure qu'à cette condition. Usé, exténué, il s'abandonne au diamant bleu. Le père ne s'y a pas, plus de mots pour se dire. Alors il va le conquérir, creuser pour le trouver, même s'il est monstrueux. Il veut juste l'effleurer, celui qui l'a chevauché et qui a eu l'audace de le désarçonner. Alors il va creuser, creuser pour qu'il lui donne la lumière de remonter.